0: 623-40-72-73.
1: Este es el WhatsApp de Loca Urban.
2: Ah ouais, c'est comme ça. Rafa, c'était quoi déjà?